Il a été fait marketing de quoi personne. En fait, c'est une partie qui a fait un peu de mal à des signes de l'aide. Dans le cadre, à chaque fois, on a joué, il y a un peu de l'aide. Il y a un peu de la vie. À chaque fois, on a fait un peu de mal à des signes de l'aide. À terme, il y a des gros passages. Ça va être sur la course de chasse et de la solidarité. Pour être fait, laissez-y arrêter de trouver la vie.